0: que je peux détester la campagne.
1: Oui, je vois combien ça doit être dur de vivre ici.
0: Tous ces arbres vous empêchent de vivre.
2: Ce sont de gros mangeurs d'oxygène.
1: Non, en fait, les arbres produisent de l'oxygène.

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0: C'est bon, allez, voilà. Regarde. T'es super sexy, on te l'a déjà dit. Surtout les chaussures.
1: Tu connaîtras l'amour faux. Un garçon, une fille.

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que les fous ont besoin d'amour, comme on dit que les chats ont besoin du lait. Mais que la vénérable assemblée veuille bien prêter son attention à nos humbles guitares et pénétrer dans notre modeste cerveau. Quand les vibrations latentes de l'agression deviendront palpables, nous pourrons faire ensemble, si vous le voulez bien, un voyage dans un pays, un voyage dans un

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Mais c'est d'autant plus pervers, d'autant plus sournois, d'autant plus subtil, c'est qu'on te met en face toutes les interfaces, tous les outils, tous les logiciels, toutes les applis, et on te dit, voilà, tu peux les empoigner, tu peux les utiliser, on ne va pas te forcer, on te donne envie, bien sûr, on te crée le désir, ça c'est le capitalisme. Mais surtout, la grande force, c'est qu'une fois que tu as empoigné l'application, elle est designée par des gens dont le métier, sur une dizaine d'années, enfin c'est par un ensemble d'ingénieurs, dont le métier est de designer la dépendance, tu vois.

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0: Passez-moi la brigade radiophonique. Le commissaire est le fin.
1: Allô?
0: Alors, commissaire, qu'est-ce que ça a donné cet immeuble saboté ce matin rue de Bouvines?
1: Ah, oui, l'immeuble saboté.
0: Oui. Vos hommes ont arrêté les coupables?
1: L'affaire est en bonne voie.
0: En bonne voie? Et les 35 immeubles sabotés dans la journée?
1: 35?
0: Une minute. Allô, quoi? Encore deux? Ça fera 37? 37!
1: 37 immeubles? Vos services auraient pu m'avertir plus tôt.
0: Mes services n'ont rien à se reprocher.
1: Et mes hommes sont sur une piste.
0: Souhaitons que ce soit la bonne. Quel con, celui-là.
1: Quel con, celui-là.

0: Attention, StupVirus.
1: Suffisamment pour éliminer des milliards de personnes.
2: 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Te ronge la carapace, le truc te prend l'encéphalus, ça fout la frousse. 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Ça provoque des secousses, y'a le bouton replay qui trépasse. 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Toujours pas d'antidote, tu ne fabriques plus d'anticorps. C'est hypnotique, pas ton pote. 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
3: Enlève-moi ce truc de la cervelle.
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3: Comment je peux m'en débarrasser?
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3: Enlève-moi ce truc de la cervelle.
1: StupVirus, nique ton cerveau de ta carapace.
0: Ont
1: éliminé d'un coup des millions de gens.
2: Le crew pénètre tes oreilles et il te grignote la tête. Il est trop chou comme ces petites qui font la course en trottinette. 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

0: t'as les symptômes du stup virus.
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2: Le stup virus, nique ton cerveau de ta carte à puce.
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3: Oh non, non, j'ai attrapé le stup.
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0: Saint-Roch, monsieur.
1: Tu peux me dire avec qui il joue?
0: Personne, monsieur, c'est un saint.
1: Ah, ça m'intéresse, je t'écoute.
0: Il avait tellement peur de dire quelque chose de mal qu'il est resté 20 ans sans dire le moindre mot.
1: J'en connais qui ferait bien de l'imiter dans cette classe. Merci, Damien.
0: Il y a aussi plein de vierges martyrs que j'aime beaucoup, comme Sainte Agathe. Elle s'est arrachée les yeux pour ne pas être obligée d'épouser un homme. Ou encore Sainte Catherine d'Alexandrie. Ils ont voulu la tuer en faisant déchiqueter son corps par une roue.

0: Les éclats de bois ont tué des personnes présentes dans la foule. C'est la sainte patronne des feux d'artifice et l'effet pyrotechnique appelé route Catherine vient de là.
1: Je crois avoir dit merci, Damien. Bien,

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début du 21e siècle, l'évolution du genre humain atteint un tournant décisif. La sélection naturelle, processus selon lequel les plus forts, les plus intelligents et les plus rapides se reproduisent en plus grand nombre, théorie qui a longtemps fait appel aux instincts les plus nobles de l'homme, cède à peu la place à de nouvelles icônes. À l'époque, les romans de science-fiction prophétisaient un futur plus civilisé où les terriens seraient de plus en plus intelligents. Mais plus le temps passait et plus la tendance semblait s'inverser pour aboutir à l'abrutissement de notre espèce. Comment en étions-nous arrivés là? L'évolution ne gratifie pas nécessairement l'intelligence. En l'absence de prédateurs au sein du troupeau, c'est la surproductivité de certaines classes qui fut récompensée, laissant les plus intelligents espèces en voie d'extinction sur le bord du chemin.

L'Europe, c'était une belle idée, hein. Enfin, n'en sais rien. C'est ce qu'on a dit de penser, hein. Bon, admettons que l'Europe, c'était une belle idée. L'Europe, c'était une belle idée. L'amitié entre les peuples, tout ça, la fraternité, enfin... Peut-être que ça vieillit aussi, les belles idées, hein, comme les belles filles, genre les films français. Ça vieillit, ça prend des claques, le temps qui passe, puis vient un moment où c'est tout moche, puis c'est tout ridé, et ça finit en EHPAD, la belle idée. Les idées, peut-être, ça vieillit pile comme les actrices de films français, tu vois, tiens, pour mélanger deux choses que je disais. Jeanne Moreau, c'est quand même pas la même avant, et puis après... Je veux le dire encore ça, Jeanne, avec tout le respect. Les idées, ça vieillit peut-être comme notre histoire d'amour, Jeanne. Je ne t'aime plus comme je t'aimais. Est-ce qu'un rêve est un mensonge parce qu'il ne sait pas réaliser, chanter Bruce Springsteen? Ou c'est Alain Badiou, ça, qui l'a chanté? Est-ce qu'une belle idée était laide au départ juste parce qu'elle a mal tourné, comme l'Europe? Est-ce qu'Alain Delon est moins beau dans Rocco à l'époque parce qu'on l'a vu plus tard bras dessous avec la lie de l'humanité? Non, l'Europe, c'était... C'était une belle idée, hein.

0: Bon, l'Europe, c'était une belle idée. Enfin, peut-être. N'en sais rien. C'est ce qu'on nous dit de penser. L'amitié entre les peuples, tout ça. Si c'est organisé, planifié, industrialisé, est-ce que ça ressemble encore à de l'amitié? Quand j'entends le mot amour, je vois le meurtre et le sang, disait qui déjà? Quand j'entends le mot Europe, je vois ce qu'ils ont fait du pauvre parti Syriza, là c'est moi qui dis ça. L'Europe, il paraît qu'il faut la réenchanter. Il paraît que l'Europe, ça manque de rêve, d'avenir, de réforme, de progrès. Ça manque de pédagogie, comme ils disent à chaque fois qu'on peut plus avaler. Personnellement, je me suis déjà suffisamment fait enchanter, pédagoger, ça me suffit. Arrêtez de m'enchanter, les amis. Peut-être ce serait pas si mal que vous arrêtiez d'enchanter tous ces pauvres gens qui vous ont rien demandé. Ouais, peut-être leur demander aux Grecs ce qu'ils pensent de l'Europe, des peuples, de l'amitié. Ouais, peut-être leur demander aux Grecs ce qu'ils pensent de l'Europe, des peuples, et de se faire pédagogie. Non, l'Europe, c'était une belle idée. Enfin, on n'en sait rien. Peut-être. C'est ce qu'on a dit de penser.
1: L'Europe.
0: L'Europe.

Moi j'aimais bien le mystère des pays étrangers. J'aimais bien la petite aventure que c'était de changer de monnaie. J'aimais bien ne pas avoir les mêmes publicités partout, les mêmes programmes, dans les mêmes chaînes d'hôtels, sur les mêmes télés. J'ai la nostalgie de l'étrangeté européenne, comme j'ai la nostalgie de l'étranger partout dans le monde entier, même supermarché, même...

On désespère d'en trouver jamais un jour de l'étranger, quelque part sur la terre, une peuplade lointaine qui aurait pas encore la 4G. Tout est parfaitement aux normes, sous contrôle. Plus de mystère nulle part, tout est débroussaillé. Comme les poils des sexes, le monde entier est épilé. Tout est carte sur table, mais du coup, moi, j'ai plus envie de jouer. Y'a quand même quelque chose qui reste que je comprends pas bien. Je vois vraiment plus pourquoi. Gérard Arnaud, putain, putain, ce serait vachement bien qu'on soit quand même tous des Européens. En Europe.

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1: Maintenant, quelques messages personnels. Les paradoxes font de la chute libre sur Colvézi. Mamayeuse toussée, un point, c'est tout. Tata Bruges, fistuge et mère de foie. Chambord connaît un raccourci, c'est à deux pas de là, nous irons à pied. Les tananarives essoufflées sèchent leurs serviettes au pied des stations vides. 28 galipettes au menu de ce soir. 3 en bois, 2 en fer, 1 en terre. Respectez le plan de table. Yorick est là. Inutile d'allumer les lampions. Pour l'instant, c'est tout.

0: Michel, tu sais que ton père aurait été heureux que tu la mettes pour ton premier jour.
1: J'ai dit pas la gabardine, maman. Alors là, non, hein.
0: Mais pourquoi?
1: Mais parce que ça se fait plus, on porte plus les gabardines dans la police. On s'habille décontracté comme on veut, puis c'est tout.
0: Ah bon? Et pourquoi pas en blouson noir? Michel, tu vas me faire le plaisir de te mettre un costume et une cravate.
1: Mais maman, les costumes et les cravates, c'est pour les gangsters maintenant. C'est comme ça qu'on les reconnaît. C'est les escrocs, les ministres, les trucs comme ça qui sont costume-cravate.
0: Michel, c'est ton père qui te l'ordonne.

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t'es comme moi, tu lis les journaux, tu regardes les infos à la télé, c'est toujours pareil. 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

À moins 30 degrés Celsius, une batterie d'auto en parfait état va seulement être capable de fournir 25 % de son énergie pour permettre le démarrage. Donc, imagine si ta batterie d'auto est plus usée. Pense à fermer radio, lumière, ventilation, chauffage, tes essuie-glaces, rien mettre dans ton port USB. Ça va vraiment donner un coup de main à ta batterie et ton véhicule. Puis une fois l'auto en marche, gêne-toi pas pour repartir le chauffage, puis tu peux même te gâter des sièges chauffants.

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Vous mettiez les gens mal à l'aise. Je te demande pardon. Un peu trop humain. Trop égocentrique et indépendant d'esprit. Ça dérangeait les gens. Les modèles suivants ont présenté moins de complications. On voulait qu'ils soient des machines. Ça doit être ça. J'en suis pas surpris.

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0: Il est trop jeune, il est trop inexpérimenté. 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
1: Si elle cherche de l'or, elle n'en aura pas un carat. 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

Je trouve mes seules vraies joies dans la solitude. Ma solitude est mon palais. C'est là que j'ai ma chaise, ma table, mon lit, mon vent et mon soleil. Quand je suis assise ailleurs que dans ma solitude, je suis assise en exil, je suis assise en pays trompeur. Parce que moi, je rêve. Moi, je ne le suis pas.

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Aucune étude n'a prouvé jusqu'ici que fumer pouvait mener à l'emphysème pulmonaire.

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0: Bon, je vais mettre de la musique. Y a un truc qui te plairait ? Dirty Dancing ? Tu la connais, celle-là ?
1: Je serais bien la seule à pas connaître.
0: Ou alors Grise, ça me file toujours une super patate. Summer Loving, surtout.
1: On n'est pas en été.
0: Eh, t'es pas Olivia Newton-John. Tu ressembles plutôt à Elton John.
1: Un truc de Billy Joel ?
0: Toi, t'es une sacrée tordue. Il faut te suivre.

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0: Alors écoutez, vous me donnerez de l'eau Perrier, tiède, mais peu pétillante. Vous savez, pap, voilà.
1: Grab by the pussy.

0: à l'étage du grand art. Quoi de plus savoureux, de plus jubilatoire qu'un gros mot bien juteux pour fleurir une histoire?
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3: Voilà, question pour un champion. Bonne soirée à tous, merci.

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0: Vous êtes écrivain? C'est quoi ça?
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0: Il n'y a plus de télé, Bougnat. On va prendre le soleil.
1: Avec leur saloperie de télé, on ne vendra plus le pouce café.
2: Ah, c'est désolant, ça. Je ne sais pas si nous allons pouvoir rester ici.
1: Mais nous avons d'excellents gratons et une potée auvergnate. Des tripes au vin blanc. Et...
3: Mais il ne pense qu'à bouffer, ce gros-là, et l'esprit, monsieur. Qu'est-ce que vous en faites?
4: Une journée sans télé, c'est comme un repas sans pinard.

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0: Qu'est-ce que ça veut dire? Où on va? Franchement, si on m'avait dit il y a 20 ans qu'un jour je verrais des mômes se balader avec des cheveux teints en vert et des anneaux dans les narines dans nos bonnes vieilles villes du Texas, je l'aurais tout bonnement pas cru.
1: Signe des temps. Quand on dit plus ni monsieur ni madame, c'est le début de la fin.
0: C'est comme une marée.
1: Ouais.
0: Une marée funeste. Et il n'y a pas qu'une seule raison à ça.
1: Pas qu'une seule.

Pensée du jour, bonjour. Ce matin, j'ai vu un lapin. Ce midi, j'ai vu un chasseur. Ce soir, j'ai dégusté un lapin chasseur. La vie est si simple et délicieuse quand les choses coulent de source et que l'on ne cherche pas midi à 14 heures quand il n'est que

0: Ils font un concours de danse, hein, à Sens.
1: Un concours de danse?
0: Ouais, c'est un truc de, je sais pas, de retraité, un truc à la con, genre rock'n'roll, Madison.
1: C'est trop bien, un concours carrément.
0: Trop bien, trop bien. T'as jamais vu ça? C'est quand même pathétique, hein. Tu vois des vieux en train de danser. C'est pire que voir ta mère faire un striptease.

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0: Question de culture générale. En 2004,
1: je quitte mon pays à 18 ans pour étudier aux États-Unis. Phénomène de la basse et moyenne troposphère, j'ajoute aux lignes épurées du modernisme une note de baroque.
0: Adoptant rapidement mon radiateur en forme de fer à cheval, je commence par attaquer l'émail, puis progresse dans le tissu calcifié recouvrant la pulpe. Bien adapté à la vie aquatique, je possède des pattes postérieures palmées et une queue aplatie. Instrument de prédilection de Narciso Yepes, pouvant être classique, folk ou électrique depuis 1920, je suis...

Hello, c'est DFS aka Daytona Fever Sensation. Ça mousse ? Oulala, encore plein de morceaux ce mois-ci. Oui, le mois dernier, nous avions un peu abusé de la musique. Oui, la musique. La musique. Que ? Nous avons donc additionné ces deux Selecta et paf. Voilà cette émission que vous écoutez. Aussi simple que comme bonjour, comme on dit. Allez, enjoy.

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qu'il est étrange de se rendre compte si tôt que je veux répéter à peu près les mêmes choses tout au long de ma vie. 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

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Enfin, oui, ils en avaient une. Mais ils ont perdu le trousseau, déjà un peu mort. L'esprit flottant dans les plafonds, rampant.

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Nous savons que la bisectrice de l'angle formé par la direction de la petite aiguille et l'axe passant par 12 et le centre de la montre nous donne la direction nord-sud. Donc, on retient bien que la bisectrice, c'est la demi-droite qui coupe un angle en deux parties égales.

plus ma brosse à dents. Quelle passée celle-là encore? La bleue est à mon père, la rouge est à ma mère, la jaune est à mon frère. J'avais pas vu ma brosse à dents.

Le dodo, c'est terminé. Je suis presque prête et ça va beaucoup mieux. Je mets mon Shetland rouge ou bien mon Shetland bleu ?

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0: pas venu des States juste pour fumer des pétards.
1: Et alors, moi je viens d'Islande pour ça.
2: Et puis, on fait ce qu'on veut.
0: Mais on fait que ça, enfin, toute l'année, on pourrait aller, genre, visiter un musée ou...
2: T'as raison, ouais, on va aller se faire un musée. Le musée,

0: tous les Allemands ne sont pas nazis, monsieur.
1: Oui, je connais cette théorie, oui.

Pour moi, le problème de ce gouvernement, c'est plus la double pensée que même la novlangue, quoi, tu vois. Parce que la novlangue, techniquement parlant, c'est de réduire le langage à très peu de mots, que le lexique se réduise à quelque chose qui est très simple, comme bon, un bon, et puis c'est tout. Mmh. Tu vois, à la rigueur, tu dis plus bon et plus un bon, mais tu réduis toute la valence que tu peux avoir autour du mot. Donc ça, c'est vraiment la novlangue. C'est pas ce qu'ils font, en fait, tu vois. C'est-à-dire qu'ils essayent de faire fonctionner, je trouve, la double pensée, c'est-à-dire des termes complètement contradictoires, ensemble. Ce qui fait que ça annihile complètement la capacité critique.

0: Ouais, mais t'as jamais fait de droit, toi?
1: Non, de toute façon, non. Mais enfin, j'ai la motivation, par contre, donc c'est déjà...
0: Oui, c'est bien,
1: c'est déjà ça. Mais je suis assez inquiet pour mon avenir. Hein.
0: Oui, bah moi aussi.
1: Ah bon? Comment ça?
0: Non, je veux dire pour le mien.
1: Ah, d'accord.
0: Oui, oui. Non, je... Ça va aller.

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0: Comment ça, ils le font pas en triple?
1: Ah et non, ils ne le font plus. Mais par contre, on pourrait mettre un 50-34.
0: Un 50-34?
1: Oui, la carte 7 arrière. Et pas de tout, je 26.
0: Ah, il y a un 26 à l'arrière. Oui. Et ça fait quoi en développement, un 34-26?
1: Pas beaucoup.
0: Mais je voudrais comparer avec celui que j'ai actuellement.
1: Et vous avez quoi?
0: Un 32-24.
1: Ah là, ça développe plus.
0: Le 32-24?
1: Ah oui.

0: Allô? 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

Premièrement, processus de prolétarisation, généralisé, perte de savoir, autrement dit. Et donc Marx et Engels disent ça commence par les ouvriers, travailleurs manuels, mais ça va se continuer par les agents de maîtrise, puis par les cadres, puis les ingénieurs, et finalement ça touchera la direction même. Et c'est ce qui se passe.

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Le Capital. Tu as lu le livre à aider de Karl Marx, un beau bouquin. Et le trio bolchevique, la troïka des purs, eh bien, tous trois de race sémite.